0: Bonjour à tous et bienvenue dans cette nouvelle émission. C'est avec un plaisir infini que nous vous retrouvons pour une heure de méditation sur le sautillement.
1: Car dans The Brain, il ne s'agit certainement pas de prononcer des oukases, de prétendre légiférer ou réglementer par décret.
0: Non.
1: Non.
0: Non. Dans The Brain, il s'agit de sautiller avec grâce, et ce, sans paraître irrémédiablement idiot, ridicule, ce qui n'est pas une mince affaire d'un point de vue conceptuel.
1: Bon courage.

0: L'anagramme du mot avenir est aviné.
1: Un espoir pour tous les alcooliques ?
0: Certainement.

0: Eva, une petite acrobatie?
1: Tout à fait. Hop. Hop. Et hop.
0: Ah oui, pas mal.

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0: The Brain Box en un seul mot, bien sûr.

0: The Brain, c'est aussi le Feng Shui, Eva et oui.
1: Alors aujourd'hui, un conseil pour optimiser votre écoute de l'émission. Si votre radio est dans votre cuisine, accrochez une photo d'éléphant sur le réfrigérateur.
0: Oui, l'éléphant est un animal qui synthétise les ondes sonores grâce à ses grandes oreilles. C'est tout bête, mais c'est important.
1: Si vous téléchargez l'émission MP3, pensez à accrocher une photo de...
0: De puce, eh oui, la puce.

Les photons viennent frapper la plaque sensible du monde ancré des sels d'argent. Des peaux rouges criards les avaient pris pour cible.

0: Vivre sa vie en temps réel sur Internet, c'est maintenant chose possible grâce à une batterie de logiciels extrêmement sophistiqués.
1: Évidemment, ça reste encore un peu plus onéreux qu'une vie normale, et ça ne sert à rien.
0: Oui, mais le progrès a appris qu'on le veuille ou non.

0: Qu'est-ce que le lactucarium, Eva ?
1: C'est un suc de laitue obtenu par incision et desséché au soleil.
0: Pourquoi évoquer le lactucarium dans cette émission ?
1: Eh bien, nous avons pensé furtivement à nos amis drogués et pauvres. Il en est.
0: Malheureusement.
1: Malheureusement, car le lactucarium possède des propriétés narcotiques qui lui ont valu le nom d'opium de laitue.
0: Pour de plus amples informations, renseignez-vous chez votre dealer des 4 saisons.

0: Une guinguette est forcément au bord de l'eau. Un casino aussi. Et pourtant, les échanges synergétiques en matière de clientèle sont très rares. Et ceci, Pascal ?
1: Et ceci est dû à un contexte historique extrêmement lié aux différentes cultures des couches de la société française. C'est intéressant.
2: Jatketaan lämmittelemällä jalkoja. Paikalla juuri.

0: On dit que quand un papillon bat des ailes quelque part, un tremblement de terre survient à l'autre bout du monde.
1: Que peut-il bien se passer quand une baleine remue la queue?
0: Et où?

0: Le cinéma, c'est du spectacle mort.
1: Et oui, dit comme ça, ça paraît un peu définitif, sombre, voire très injurieux pour le cinéma.
0: Pourtant, quand on parle de spectacle vivant, c'est au théâtre, à la danse, voire au concert que l'on pense, pas à l'invention des frères Lumière, qui pourtant étaient de bons vivants, dit-on.

0: Et voilà. Oui, vous savez que quand je dis « et voilà », c'est que l'émission touche à sa fin. Et que donc, par le fait même de cette fin annoncée, les remerciements vont commencer à pleuvoir en fines gouttelettes dans vos oreilles alanguies.
1: Eh bien oui, vous avez raison, ceci ne va pas manquer d'arriver. Merci donc à Yuka et Yari,
0: Nicolas, Lalala,
1: Yann et Frédéric, sans qui vous n'auriez pas entendu quelques-unes des perles qui ont émaillé ce nouveau The Brain.
0: Si vous voulez en savoir plus, sachez que cette émission était la 48e de la série et courez sur thebrain.l'autre.net pour en compulser la playlist ainsi que celle des précédentes.
1: Surfez sur les liens, regardez des images, tenez-vous au courant de notre actualité brûlante.
0: À bientôt, ici ou là.
1: Ou ailleurs.

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